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1: Bonjour à tous, il est 6h Bangui et c'est l'heure de suivre le journal de ce jeudi matin.

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2: Дорогие друзья, всем доброе утро, всем здравствуйте. 8 часов и 6 минут. Столица, 70 сентября. Сегодня четверг. Четверг. Сегодня до 25 градусов обещают сегодня в Москве. Небольшие дожди. И то, мне кажется, их не будет.
3: Настоящий бабье лето. Давайте сыграем в кинопробы. Александр, что мы разыгрываем?
2: Мы разыгрываем тот, кто пришлет у нас, дорогие друзья.
3: Какой сегодня 10 число, значит, 10 правильный ответ.
2: Получает сертификат на двоих в аквапарк «Карибия» от спонсора АО «Карибия». 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
3: Ну что, давайте послушаем фрагмент, который мы переозвучили для вас. Ждем 10-й правильный ответ. Отвечать можно через нашего бота в Максе или в Телеграме. Если еще не зарегистрировались, можно это сделать на сайте наш.ру на главной странице. Итак, поехали.
4: Мы встречались, не так ли?
5: Где мы могли встречаться?
4: У вас дома, не помните?
5: Вы уверены?
4: На самом деле, я и сейчас там.
5: Что значит... Вы сейчас там?
4: В вашем доме.
5: Что за чушь?
4: Позвоните мне. Наберите номер смелее. Я же говорил.
5: Как вам удалось?
4: Спросите.
5: Как вы ко мне попали?
4: Вы меня позвали. Я не привык являться без приглашения.
5: Кто вы?
3: Ну, я думаю, для фанатов этого фильма...
6: Жутковатая жуть!
3: Все стало понятно, но, тем не менее, ждем 10-й правильный ответ. Что за фильм или мультфильм мы переозвучили?
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13: De grande capacité et aujourd'hui au nom du président de la République, président du comité de crise contre Ebola, je suis venu à Bangassou livrer et installer cet important outil qui permet désormais à l'hôpital de Bangassou de diagnostiquer le cas d'Ebola en moins de 3 heures de temps de réception des prélèvements.
14: Hors de nos frontières, en Angola, le FMI appelle davantage de discipline budgétaire.
15: Le FMI estime que l'Angola doit accélérer la consolidation budgétaire, maintenir une politique monétaire prudente et laisser davantage de flexibilité au taux de change. L'institution s'inquiète surtout de la dépendance persistante du pays au pétrole et du ralentissement des réformes structurelles.
14: Page sport, basketball, démarrage cet après-midi de la 8e journée chez les dames et la 18e journée chez les messieurs dans la Ligue de Bangui.
15: À 14h, Mazana joue contre Abeille chez les dames. Du côté masculin, deux matchs auront lieu dans la soirée. Tondema va jouer contre Etrésor à 16h, suivi à 17h du duel entre Abeille et Plateau.
14: Football, c'est la poursuite cet après-midi des éliminatoires de la sous-ligue de Lakwanga derrière le dispensaire.
15: À 14h, Olympique Sika joue contre Mascara Sokatel, suivi à 16h de la rencontre FC Jardin contre FC Tingoa. Hier, Aigle Royal et Kalok se sont séparés sur le score de 2 buts partout. Et l'Abiti Oppo a eu raison de Nour Islam, 1-0. Du côté du playoff de la Waka, le dernier match de la première journée a été joué hier. Total Foot de Ndashima a battu Olympique Real de Maloum, 3-0.
14: Et du foot à l'international pour finir, Martial, Ligue des Champions, suite et fin de la première journée ce soir avec 6 rencontres au programme.
15: À 17h45, Fenerbahçe reçoit AS Roma et à la même heure, PSV Eindhoven accueille Shakhtar Donetsk. Puis à 20h, Manchester United reçoit Sabah, alors que Bayern Munich accueille le club norvégien Bodø Glimt. À suivre également comme face à RB Leipzig et le Slavia Prague contre Lens. Hier, FC Barcelone a malmené Feyenoord 5-1. Stuttgart a battu Viking 3-1. Liverpool a eu raison sur Atlético de Madrid 2-1. Le PSG, tenant du titre, a écrasé Slovan Bratislava 6-1, tandis que Naples s'est incliné 1-0 face à Arsenal. Enfin, Sporting Portugal a battu Galatasaray 3-1. C'est la fin de cette édition. Merci pour votre fidélité d'écoute.
14: Bien, merci à vous également. Merci à Stembe Tissing. On se retrouve à 7h pour la version en sango. Nous nous préparons maintenant pour recevoir notre invité.
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14: Radio Ndekiluka, l'invité de la rédaction. Et l'invité de ce matin est Morel Jospin Zegiao, étudiant en maths physique à l'université de Bangui. Son entretien avec Andy Avila-Bissayo porte sur l'authenticité de la recherche à l'heure de l'intelligence artificielle. Suivant.
17: Morel Jospin Zegiao, bonjour.
18: Bonjour.
17: Alors, plusieurs mois passés à débattre sur l'authenticité de la recherche à l'heure de l'intelligence artificielle. Pourquoi ?
18: Moi et mon équipe voulons connaître et comprendre ce que c'est que l'intelligence artificielle et la faire comprendre à la jeunesse centrafricaine, plus précisément les élèves, les étudiants.
17: Alors, selon vous, quel apport l'intelligence artificielle apporte sur les études des élèves et des étudiants centrafricains ?
18: Je pense que si on parle de rapport, il y a d'abord des rapports positifs et négatifs. Parlons d'abord du rapport positif. L'intelligence artificielle aide beaucoup les étudiants à s'auto-former, à se préparer à des concours internationaux, aide même les élèves à comprendre certaines matières, certaines disciplines qui sont difficiles à l'école, telles que les mathématiques, la physique et autres.
17: Quels sont ces effets néfastes selon vous ?
18: L'effet néfaste de l'intelligence artificielle, je pense que ça va dépendre d'abord de comment est-ce que tu l'utilises. En fait, pour le moment, si j'essaie de généraliser un peu, la jeunesse n'aime vraiment pas se documenter, pas se cultiver. Maintenant, avec la venue de l'intelligence artificielle, la jeunesse va encore se désintéresser de moins en moins des documents, quoi.
17: Mais avec l'intelligence artificielle, peut-on parler d'une régression des efforts des étudiants et élèves en ce qui concerne la recherche ?
18: Sur cette question, je dirais oui et je dirais aussi non. Pourquoi oui ? Parce que si quand l'étudiant utilise l'intelligence artificielle pour contourner le processus de recherche, c'est-à-dire lorsqu'il fait le copier-coller des contenus générés par l'intelligence artificielle sans vérifier les sources, sans même relire, sans vérifier la nature, alors là, on peut dire qu'il y aura un recul intellectuel. Oui. Maintenant, je dirais non, parce que si l'étudiant utilise l'intelligence artificielle comme un outil assistant pour reformuler une idée complexe, ou pour structurer sa pensée dans ses efforts. Donc, alors, ses efforts sont déplacés, mais pas régressés ici dans ce sens.
17: Mais dans certains pays, des logiciels sont instaurés pour censurer les rapports de recherche, les mémoires de recherche, avant toute validation. Alors qu'en RCA, cela ne se fait pas avec ces multiples étudiants qui soutiennent et autres. Croyez-vous à l'avenir de la RCA avec l'intelligence artificielle? Parce que la jeunesse représente l'avenir de demain.
18: Oui, je pense que c'est une question très sensible parce que déjà à l'échelle internationale, on utilise l'intelligence artificielle et c'est connu là-bas. Mais c'est juste que c'est chez nous ici que l'intelligence artificielle n'est pas encore connue. Mais avec le développement mondial, ça va arriver chez nous. Ça aura un impact. Mais avec le temps, tout va changer. Parce que dans un premier temps, les enseignants doivent être formés sur l'intelligence artificielle avant d'instaurer ça et commencer à travailler avec. Parce que ce qui est l'intelligence artificielle, on ne peut pas seulement se lever comme ça, un de ces quatre matins, et puis on commence à travailler avec. Non, on doit d'abord comprendre le mécanisme parce que c'est l'homme qui dirige ça. Mais si tu ne maîtrises pas ça, tu ne peux pas travailler avec.
17: Donc, il y a un danger en ce qui concerne l'intelligence artificielle?
18: Danger, ça dépend d'abord. Je ne parlerai pas du danger ici parce qu'il existe le langage de l'intelligence artificielle. Parfois, il y a des personnes qui parlent, qui posent de petites questions, mais qui s'attendent à des réponses gigantesques. Alors, comment est-ce que je dois introduire ma question pour obtenir le résultat que je veux? C'est dans ce sens qu'on peut trouver des résultats efficaces.
17: Y a-t-il des solutions que vous envisagez à proposer aux autorités centrafricaines pour sécuriser l'authenticité des recherches en RCA avec l'expérience acquise lors de vos échanges avec l'Université de Caroline du Nord aux États-Unis?
18: Oui, bien sûr, je peux proposer quelques pistes de solutions. Tout d'abord, si on peut nous aider à instaurer une règle de transparence totale, c'est-à-dire toute utilisation de l'intelligence artificielle doit être déclarée et expliquée, voire même citée. Si tu travailles avec, donc on doit d'abord autoriser ça. Et lorsque tu fais un travail avec, à la fin de ton travail, tu dois énumérer que j'ai utilisé telle application ou bien l'intelligence artificielle pour faire ce travail. Et aussi, si on peut renforcer la capacité institutionnelle en créant un centre d'excellence sur l'intelligence artificielle pour former les formateurs, parce qu'il nous faut des gens qui maîtrisent l'intelligence artificielle. Et maintenant, on essaie de former la population, la jeunesse avec ça. Comme ça, les gens feront de ça un bon usage pour que ça ne les détruise pas à petit feu. Les détruire du genre, parce que si on ne maîtrise pas l'intelligence artificielle, c'est que tu es devant l'internet, tu es en train de chercher quelque chose que toi-même tu ne sais pas ce que tu es en train de chercher. Et parfois, l'homme peut se dire, je ne suis pas intelligent. Donc l'intelligence artificielle va remplacer ma connaissance et directement l'homme ne va pas travailler. Alors que normalement, l'intelligence artificielle n'est pas conçue dans ce sens quoi. L'intelligence artificielle, c'est juste un outil qui n'a pas de sentiments ni d'émotions. C'est nous les humains. On est d'abord les plus intelligents. C'est même grâce à notre intelligence qu'on doit contrôler l'intelligence artificielle. Parce que lorsque tu introduis une question à la fin et que tu as le résultat, tu dois prendre ton temps de lire, d'analyser. Est-ce que ça correspond à ce que je veux? Si c'est ça, ok. Mais si ce n'est pas ça, tu reformules pour trouver ce que tu veux.
17: Mais aujourd'hui, hein, certains étudiants ou personnes qui maîtrisent l'intelligence artificielle se prêtent dans des jeux dangereux, hein, qui utilisent l'intelligence artificielle pour ternir des images, pour faire du n'importe quoi.

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0: fermer des urgences. C'est inadmissible.
1: Avec le marasme dans le transport, la fermeture des urgences est à la une des discussions chez les aînés.
2: Il n'y a que de mauvaises choses. Je discutais avec ma copine des transports. C'est vraiment galère. Alors l'hôpital, il ne faut pas être malade.
1: Pour cet homme aux cheveux grisonnants, cette fermeture, ajoutée à l'allongement des temps de transport, ne feront qu'aggraver la situation.
3: Pour le Nord, c'est le seul hôpital où il y avait des urgences. Alors si vous fermez l'hôpital la nuit, quelqu'un qui habite à Basse-Pointe, vous rendez compte? Il vient de faire une crise cardiaque, on doit l'emmener aux urgences, il faut aller jusqu'au CHU.
1: Cette femme à la santé plutôt fragile commence à se poser des questions.
4: J'ai souvent des malaises, je fais des syncopes, j'ai des problèmes cardiaques. Si ça me prend le soir, je ne sais pas ce qu'on va faire.
1: La direction du CHU a décidé de prolonger cette fermeture jusqu'au mois de janvier.
5: Jusqu'au 11 janvier pour être précis.
6: Et puis pour terminer, direction l'île de la Réunion où le coup d'envoi de la 19e édition de Festiplante a été donné.
5: À Saint-André, au nord-est de l'île, c'est le rendez-vous incontournable des amoureux du jardinage, comme en témoignent ces réactions des premiers visiteurs.
7: On aime les plantes, hein, et puis on essaie de travailler contre l'empreinte carbone, hein, on plante, on essaie d'être kékina, nous, hein.
8: J'adore les hibiscus, donc je collectionne. Ben voilà, la mélancolie un petit peu dans le pot, et après ma plante, elle, ma roupote, elle y est après. Dans mon petit jardin là, j'adore mettre des petites fleurs. J'adore les fleurs, les plantes et tout.
9: La Vinsara tisane, c'est l'idéal. C'est un antiviral total pour tous les virus. Après, sinon, Galanga. Galanga, c'est un gingembre qui rebousse le corps au cholestérol, diabète, rhumatisme.
5: Voilà, témoignage recueilli par Henri-Claude Elma. Et Sonic, vous avez un rhume ou je sais pas, une grippe, le festival Festiplante ne se termine que dimanche prochain.
6: Vive la médecine traditionnelle. Merci beaucoup Tessa Groman, journaliste d'Outre-mer à La Première, pour ce tour d'horizon de l'actualité ultramarine. Bonne journée à vous.

0: Allez, love, love, le soleil peut-être, 7h54, y aura-t-il du soleil ou un arc-en-ciel aujourd'hui dans le ciel? C'est ce que va nous dire David Lamoureux avec ses prévisions météo.
1: Bonjour, voici le bulletin météorologique établi à 7h30, le jeudi 10 septembre par Météo France est valable pour la journée. Sur l'archipel, le ciel d'abord très nuageux, avec quelques timides éclaircies, se couvrira, occasionnant de faibles pluies dans l'après-midi, qui se feront plus marquées ce soir. Le vent du sud-ouest à 10-15 nœuds se renforcera ce matin à 20-25 nœuds, fraîchissant au fil de l'après-midi de sud à sud-ouest pour atteindre 30 à 35 nœuds ce soir, s'accompagnant alors passagèrement de rafales à 45 à 50 nœuds. Les températures évolueront vers 16 à 18 degrés. Aperçu pour cette nuit et demain, les pluies s'estomperont cette nuit pour cesser tôt demain matin. Le ciel se dégagera ensuite, laissant la place à un large soleil demain. Le vent faiblira d'ouest à sud-ouest à 25 nœuds cette nuit, se renforçant d'ouest à nord-ouest pour 25 à 30 nœuds demain au fil de la journée. Les températures voisines des 15 à 16 degrés cette nuit remonteront demain vers 18 degrés. Les températures relevées à Saint-Franck, 12 degrés à Saint-Pierre et 13 à Miquelon. Dans la région relevée, à Saint-Jean, 5 degrés, ciel peu nuageux. Sydney, 10 degrés, ciel voilé. Halifax, 14 degrés, ciel couvert avec des pluies faibles. Et Montréal, 20 degrés, ciel couvert. Voici maintenant les prévisions marines. Situation générale. Une dépression active sur l'extrême nord du Québec gagnera la mer du Labrador ces prochaines 48 heures, générant sur notre région un courant perturbé et fort de sud-ouest aujourd'hui et cette nuit, et assez fort d'ouest à nord-ouest demain et la nuit suivante. Pression par zone, zone archipel. Sud à sud-ouest à 15 à 20 nœuds. Au montant sud-ouest à 20 à 25 nœuds ce matin. Au montant coup de vent de sud à sud-ouest à 30 à 35 nœuds au fil de l'après-midi. Virant d'ouest à sud-ouest à 20 à 25 nœuds cette nuit. Virant à l'ouest à 20 à 25 nœuds demain matin. Au montant d'ouest à nord-ouest à 25 à 30 nœuds l'après-midi. Mer PEHT et HT. Devenant HT à forte ce soir. Localement forte cette nuit et demain. Côte Sud-Westerneuve et Banquereau, avec coup de vent sud-ouest à 15 à 20 nœuds, au montant sud-ouest à 20 à 25 nœuds ce matin, au montant coup de vent de sud à sud-ouest à 30 à 35 nœuds cet après-midi, nuant sud-ouest à 20 à 25 nœuds cette nuit, virant à l'ouest à 20 à 25 nœuds demain matin, au montant nord-ouest à 25 à 30 nœuds l'après-midi. Bonne visibilité, non pas ça cet après-midi, sous averse cessant demain après-midi. Mer PEHT et HT, devenant HT à forte ce soir, forte cette nuit et HT à forte demain. Côte Sud de Terre-Neuve, avec coup de vent. Sud à 10-15 nœuds, au montant sud-ouest à 15 à 20 nœuds cet après-midi. Au montant sud à sud-ouest à 20-25 nœuds ce soir. Au montant coup de vent du sud-ouest à 30 à 35 nœuds cette nuit. Nuant sud-ouest à 20-25 nœuds en fin de nuit prochaine. Au montant d'ouest à 25 à 30 nœuds demain après-midi. Bonne visibilité, non passable ce soir sous averse, cessant demain après-midi. Mer PEHT et HT, devenant HT à forte cette nuit demain. Prochain bulletin à midi. Météo France vous remercie, votre attention.

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2: La DETAM, district routier de Saint-Pierre, informe la population que des travaux de réfection de la chaussée seront réalisés sur la route de la plage entre le 9 et le 17 septembre 2026. Durant toute la durée du chantier, la circulation est interrompue et une déviation par la route du Gabion est mise en place. Les usagers de la route sont invités à faire preuve de vigilance à proximité de la zone de travaux. La DETAM vous remercie de votre compréhension. Vous avez 55 ans ou plus, la CPS mène une enquête de satisfaction auprès des seniors de l'archipel pour mieux connaître votre ressenti, vos habitudes et vos attentes. Retrouvez le questionnaire sur le site cqspm.com. Merci pour votre participation. Et ce petit communiqué de retour sur l'archipel, André Perrin et sa famille remercient SPM La Première pour leur diffusion et information, ainsi que toutes les personnes de Saint-Pierre et de Terre-Neuve ayant participé aux recherches lors de sa disparition.

Et on a une fête à annoncer un matin. On aimerait te souhaiter bonne fête à une jeune fille de 90 ans, Dorothy Ladd. Bonne fête, Dorothy. Puis ça, ça vient de Eric, Giselle, Dana et Roger, Darren, Claire, Ellie, toutes ses nièces et neveux et toute la gang. Et quand même, c'est pas votre fête à soir, à matin, ou votre anniversaire, ou vous souhaitez aussi bonne fête et bon anniversaire.

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2: Et maintenant, je vais jouer une demande spéciale pour Dorothy. On va écouter Buddy McMaster qui va nous jouer la tune King George. Puis ça va être suivi par Daniel Léger qui va nous chanter Siège de bicycle rose.

Et maintenant, la météo pour le Richard Chetica, Pumcat et Sydney. Pour le Richard Chetica, la température est 14 degrés. Aujourd'hui, généralement nuageux, pluie débutant ce matin, risque d'orage tard ce matin, hauteur prévue de 5 à 10 mm. Vent du sud de 20 km à l'heure avec rafale à 40, sauf rafale à 70 de Margaret Harbour à Bay St. Lawrence. Vent devenant du sud-ouest à 30 avec rafale à 50, tard cet après-midi. Maximum 19, suivi de bon, ce soir et cette nuit. Pluie intermittente, cessant au cours de la nuit, nuageux par la suite, hauteur prévue de 5 à 10 mm. Vent du sud-ouest de 30 km à l'heure avec rafale à 50. Devenant d'ouest à 20 avec rafale à 40, ce soir minimum 10. Pour Pomquette, la température est 14 degrés. Aujourd'hui, généralement nuageux, 30% de probabilité d'averse tôt ce matin, puis débutant ce matin, puis se changeant en 60% de probabilité d'averse tard cet après-midi. Risque d'orage tard ce matin et tôt cet après-midi. Nappe de brouillard se formant tôt ce matin et se dissipant en mi-journée. Hauteur prévue de 10 à 15 mm. Vent du sud de 20 km à l'heure avec rafale à 40, devenant du sud-ouest à 30 avec rafale à 50, sauf rafale à 70. Dans certains secteurs, le long de la côte tard ce matin et cet après-midi. Maximum 20. Humidex 26, indice UV de 1 ou bas. Ce soir et cette nuit, nuageux avec 60% de probabilité d'averse ce soir, partiellement nuageux par la suite. Vent d'ouest de 20 km à l'heure avec rafale à 40, devenant du nord-ouest à 20 avec rafale à 40 au cours de la nuit. Minimum 9. Et pour la région de Sydney, la température est 13 degrés aujourd'hui. Généralement nuageux, 30% de probabilité d'averse tôt ce matin, puis débutant ce matin. Risque d'orage tard ce matin, hauteur prévue de 5 à 10 mm. Vent du sud de 20 km à l'heure avec rafale à 40. Devenant du sud-ouest à 30 avec rafale à 50, sauf rafale à 70. Dans certains secteurs, le long de la côte cet après-midi. Maximum 19. À des UV de 1 ou bon. Et pour ce soir et cette nuit, nuageux avec 60% de probabilité d'averse ce soir et après minuit. Dégagement en fin de nuit, vent du sud-ouest de 20 km à l'heure, sud-ouest de 30 km à l'heure avec rafale à 50, sauf rafale à 70. Dans certains secteurs, le long de la côte, tôt ce soir. Vent devenant d'ouest de 20 avec rafale à 40, ce soir minimum 11. C'est ça la météo pour ce reset. Là, on va écouter George Langford qui va nous chanter le Frigidaire, suivi par Mike Hall qui va nous jouer King of the Jigs.

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0: Là, il s'est retourné. À 94, il va créer un lycée de Benjo. Et bien, le lycée, ça va voter non, Jean-Claude Bizou. Mais ça, pas représenté un aîné pour là. C'est comme ça qu'il va créer une radio qui c'est radio Voix Claude Bizou. Côté le non, radio, ça va voter non, Claude Bizou, qui c'est VKM. Et que VKM va battre une commission. Pour que l'ouvrage du peuple là, lui et VKM, lui-même qui sont radio communautaire, et bien il pourrait faire partie de mon réseau de radio communautaire, et bien que nous connaissons Sax, qui était dirigé par Sony XCIS, qui était la radio Haïti était. Et bien, côté que, et bien, pays, négo, étant donné que gros radio traditionnelle, il n'a pas tellement parlé de situation masse populaire, il n'a pas parlé de situation paysanne. Eh bien, c'est comme ça, radio communautaire, eux-mêmes, ils prennent le point, ils prennent le partager, et bien, situation masse populaire, entre eux. Eh bien, c'est à travers Bataille où il a pris l'intégré ITK, par la suite, près de 15 ans depuis que le nom ITK, eh bien, il prend le diriger, je prends le faire pour expérience, pour l'autre qualité d'expérience, quand on se prend découvrir, eh bien, la vie paysanne en dehors, à travers formation, toutes les questions qu'il va faire, et M. Bral animé une radio qui c'est Radio Tiboucan, eh bien, le local ITK. Eh bien, c'est pas de M. fait travail ça, eh bien, oui là, eh bien, il va le kidnapper lui, et il va assassiner le travail de conscientisation et travail de l'État pays. Je ne le dis là.
1: En tout cas, nous vraiment apprécié le fait que vous présentez nos citoyens ça qui lui-même perdu la ville dans la condition ça. Donc depuis 20 août après attaque bandit, personne n'a pas gagné contact avec lui par contact arrivé. 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
0: Parce que le gâteau, quand ils m'ont déchaussé, je vais pas fixer des questions, ça va être terrible, ça va être de toute façon. Parce que peut-être qu'on s'est légal, qu'on a clarifié davantage sur la question, parce que l'on ne peut pas être de l'homme là. On va être tellement sur l'émotion, on va être effectivement déterminé, jouer tout. Et quand ils m'ont et la moi et de ce fait ce matin là et bien nous voulons nous sur route là nous voulons aller au Gal pour que assister à Costa Legalio.
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1: 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Dans quelques minutes encore, nous allons recevoir, invité nous au matin, qui c'est le moine Bono, mais entre-temps, nous allons rejoindre Jean-Paul Lundi, qui dit non, organisation pour défendre héritage ancestral, lancé initiative pour organiser, dans l'année 2027, la funéraille nationale symbolique Jean-Jacques Dessalines. 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

0: Information, comment ça va ce matin, comment vous vous réveillez certainement pour celles et ceux qui sont en train de prendre leur petit déjeuner, café dans la main pour affronter une nouvelle journée. Pour voilà, on arrive petit à petit à la fin de semaine, une semaine qui a passé très vite avec bon la rentrée des classes qui continue aujourd'hui et demain également. Donc on souhaite une très très belle rentrée à tous les élèves et ainsi que le corps professoral. Il y a eu les conférences des rencontres avec les parents. Hier j'étais parti à Précieuxson avec mon épouse pour aller rencontrer le nouveau enseignant de ma fille qui passe en deuxième année. Déjà, ça passe trop vite. Je me souviens de sa naissance en 2019. Et déjà, on est en 2026 et elle passe en deuxième. Ah là là là là, la vie, les années passent trop trop vite. Oui, comme je disais, en vol, on est le jeudi 10 septembre 2026. Oui, aussi 10 septembre, c'est une journée qui commence sur les ondes d'envol 91 FM avec une riche programmation. Comme d'habitude, notre émission matinale. C'est une émission variée, une émission où on parle de tout, de culture générale, on parle de politique, on parle d'économie, on parle de science, on parle de culture, on parle de littérature et de cinéma. On essaie de toucher à tout pour vous, bien entendu, de la bonne musique qui nous accompagne chaque matin sur les ondes d'envol 91 FM. Aujourd'hui, jeudi 10 septembre. Le 10 septembre, c'est la journée mondiale de la prévention du suicide. Une journée qui a été créée en 2003 par l'Association internationale de la prévention du suicide en collaboration avec l'Organisation mondiale de la santé. Donc cette journée vise à briser les tabous, à sensibiliser les communautés mondiales et à promouvoir des actions concrètes pour prévenir justement les suicides qui sont vraiment malheureusement en hausse. Le pourcentage, il est vraiment en hausse. Donc il faut vraiment travailler sur le fond du problème pour essayer de résoudre ce fléau qui touche les sociétés partout dans le monde. En tous les cas, le thème officiel pour l'édition 2025-2026, c'est changer le discours en incitant à aborder cette santé mentale avec bienveillance et ouverture. À l'échelle internationale, cette journée est une invitation à mobiliser, à sensibiliser, à briser les tabous et à soutenir celles et ceux qui en ont besoin. Très très important de soutenir les personnes qui sont dans la détresse interne, dans la détresse mentale. Essayez d'avoir toujours une écoute parce que ça peut tout changer. Quelqu'un qui veut vous parler, il faut toujours lui tendre votre oreille parce qu'on ne sait jamais, peut-être que votre discussion ou votre écoute va l'aider justement à extérioriser son mal-être et à essayer de s'en sortir parce que ce n'est pas évident tous les jours, surtout avec la société dans laquelle on vit, une société qui va trop trop trop vite avec les intelligences artificielles, les réseaux sociaux qui sont là à rabâcher des trucs dans la tête des gens et ça peut vraiment créer des petits problèmes internes de santé mentale. Donc c'est bien de prévenir ces suicides là. Donc une journée mondiale de la prévention du suicide c'est le 10 septembre de chaque année. Au Canada, ici, on célèbre également la journée des langues officielles. Oui, c'est une journée qui est célébrée le 10 septembre cette année 2026. Et le pays qui célèbre la richesse de son bilinguisme, de son dualisme linguistique, des événements, des diffusions nationales sont organisés par le ministère des Affaires mondiales pour mettre en valeur le français et l'anglais ainsi que l'importance du bilinguisme dans la fonction publique et la société canadienne. Et oui, le Canada c'est un pays bilingue. Et le français et l'anglais sont deux langues qui coexistent ensemble pacifiquement. Un pays qui, accepte ça. Un pays qui n'a pas de complexe vis-à-vis de ça. Un pays qui veut évoluer en acceptant toutes les personnes, et en essayant d'être un pays où les deux langues officielles coexistent pacifiquement et dans le respect et l'harmonie. Et c'est pour ça que, voilà, ce que le Canada a fait récemment en arrêtant les négociations avec un pays qui est notre voisin du dessous, qui voulait un peu toucher à la langue française et que le ministre, le premier ministre et le gouvernement a dit stop. Tout le monde a applaudi parce que oui, c'est une ligne rouge pour le Canada que sa langue française et la langue anglaise également. Personne ne dit le contraire. Donc c'est justement le thème, si je parle du thème de cette année pour cette célébration de la journée des langues officielles, le thème qui a été choisi pour l'année 2026, c'est « Deux voix en harmonie ». Eh bien oui, deux langues en harmonie, deux voix en harmonie. Ça, c'est vraiment quelque chose de très bien. Alors, comme d'habitude, notre menu de mission d'aujourd'hui, ça va tourner autour de la météo, bien sûr, les éphémérides, un peu voir ce qui se passe autour du monde. Un 10 septembre, on aura l'infotrafic et puis les deux revues de presse 7h30, 8h30 avec Jean-René Bossico. Donc également 7h40, il y aura la revue de presse avec moi-même et Jean-René Bossico. 7h50, aujourd'hui, on aura une entrevue réalisée par notre journaliste, notre deuxième journaliste, James Olivier, qui a eu à s'entretenir hier avec Ben Ako, qui est le président du Festival du cinéma africain du Manitoba, qui revient pour sa 9e édition du 14 au 20 septembre avec plus d'une soixantaine de films et documentaires qui vont être projetés un peu partout.
1: Et à qui est-ce qu'il est-il ? États-Unis. C'est là où on trouve. Tout le monde, États-Unis, a encouragé à permettre qu'il y ait au pouvoir, c'est le monde qui connaît pas qu'à conduire le pays sur la voie du progrès. Ou après, il va le faire deux mandats, malgré que c'est le moins mal. Parmi nous, nous passons pendant ces 30 dernières années, le moins mal. Mais c'est parce que ouais, Préval est limité par rapport à la capacité pour transformer le pays pour l'avenir dans notre pays. Il faut faire deux mandats. Parce que tout ça, on dit l'accepter. Tout ça, on dit le fait. Il doit avoir un goût dans les Américains. C'est bon, c'est pas défendre, ma défendre Aristide, mais c'est bon hasard. Aristide, une grande bagaille. Pour ne pas dire, Aristide n'a pas accepté pour un titan les mêmes. Même s'il y a un reproche pour lui par rapport à l'heure après coup d'État, il a accepté de prendre 13 pays pour le dîner. Il fait signer les accords de Paris, qui crasait l'économie haïtienne, qui crasait le pays. Il y a un reproche ça pour lui. Mais il n'y a pas rempli qui t'a mis au pouvoir parce qu'on ne connaît pas passer l'ordre. Il ne va pas accepter de dictat en mer. Amen. C'est ça qui fait que il a ramassé son mandat. Même s'il y a le proche pour lui. Alors, États-Unis, c'est pour hasard qui fait l'affaire Haïti. Ça a deux raisons. Premièrement, on va accepter les événements de 1804, l'indépendance haïtienne. Deuxièmement, ce soir haïtien, États-Unis a besoin de prendre pour faire jeune. Puis qui a toujours prendre, oui. J'envoie là avec type de gouvernement passé. Il faut qu'à prendre. Mais je prends le personnel, prendre totalement. Pour le prendre totalement, il faut l'occuper. Alors,
2: c'est ça que je n'ai pas de finalité.
1: Pardon?
2: Oui, c'est ça que je n'ai pas de finalité. Est-ce que finalité, c'est ça lié, c'est occupation?
1: Oui, finalité, c'est prendre le pays entièrement. C'est pour hasard. Ouais, de l'entour bien à 4 salles. Maintenant, Haïti la donne. C'est pour hasard. Ouais, retourne avec la doctrine de mon nom. Il dit, ben c'est la doctrine de Donald Trump, c'est Donald Trump, et la doctrine, l'Amérique aux Américains. C'est bon hasard, tout ce qu'on a fait là. Et bon hasard, c'est planifié. Donc, comment penser aux États-Unis? Des économistes, des éditorialistes, bien tout l'ambassade là.
0: D'écriture, de littérature, mais aussi de belles chansons qui nous bercent depuis des années et des années avec des grands auteurs, des grands interprètes. Et puis voilà, ils ont tous et toutes chanté la beauté de la langue française. Alors on va commencer notre émission. N'hésitez pas à m'écrire sur le chat au 431-999-3691 si vous avez des suggestions de chansons ou bien si vous voulez passer un message. N'hésitez pas, le 431-999-3691. Et on commence l'émission directement avec une belle chanson pour démarrer la journée. On commence une chanson intitulée « La langue française », justement, et c'est de Léo Ferré. On écoute ça et on revient sur Envol 91 FM.

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0: I speak French, et c'est un plaisir, une belle chanson sur les ondes d'envol 91 FM de la part de Léo Ferré, une déclaration d'amour adressée et passionnée, lyrique, adressée directement aux mots et à la force de la langue de Molière. Elle est, c'est une chanson bilingue. On est dans la journée nationale des langues officielles et on voit justement comment ces deux langues peuvent coexister. On a des chansons bilingues qui sont vraiment magnifiques à écouter et une d'elles, c'est cette chanson La langue française intitulée de Léo Ferré. J'adore sa façon de chanter, sa façon de nous présenter avec des beaux mots cette langue française. Voilà, il est 7h19 minutes. On est un petit peu en retard. On va aller du côté de la météo et des éphémérides rapidement.
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0: Alors on commence la journée de ce 10 septembre 2026, le jeudi 10 septembre 2026, avec des températures assez fraîches ce matin, 9 degrés du côté de l'aéroport Richardson. Il y a eu une nappe de brouillard ce matin qui va se dissiper, qui va laisser place au soleil. Une journée qui va être ensoleillée, généralement ensoleillée, des vents devenant du sud à 30 km avec des rafales à 50. On a toujours à mi-journée ces vents qui vont être là. On aura un maximum de 26 degrés quand même, une température très très chaude, très agréable, une humidex de 31, 10 UV de 5 ou modéré. Ce soir et cette nuit, il y aura quelques nuages, donc au cours de la nuit, vent du sud-ouest, toujours de 20 km, devenant léger au cours de la nuit, un minimum de 14 degrés. Eh bien oui, quand on a des vents du sud, c'est normal que la température augmente. Demain, le vendredi, la fin de semaine, vendredi en septembre, ça sera généralement nuageux, vent d'ouest de 30 km, maximum 19 et minimum ça sera 9 degrés. Samedi, dimanche, pour la fin de semaine, ça sera complètement ensoleillé, le retour du soleil, ça fait plaisir, surtout en fin de semaine, parce que quand on travaille toute la semaine et qu'on arrive aux fins de semaine, on a envie de, encore profiter de l'été qui n'est toujours là, qui ne veut pas partir. Il y aura des températures plus ou moins agréables, 16 et 18 degrés pendant samedi et dimanche, mais 16 et 18, c'est assez agréable. On peut sortir en extérieur, on peut profiter du soleil. Alors voilà, ça tombe bien. Du côté des éphémérides, justement, le soleil a pointé le bout de son nez à 6h56 minutes et se couchera à 19h54, 12h58 d'ensoleillement. Du côté des éphémérides, qu'est-ce qui s'est passé un 10 septembre dans cette date qui a eu des effets marquants et des faits historiques marquants qui se sont déroulés. En politique internationale, ça a été malheureusement l'assassinat de l'impératrice Sissi. Oui, l'impératrice.
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0: près de 23 tonnes de drogue. Un travail récompensé par des lettres de félicitations ainsi qu'une médaille. Pour le chien, la détection de produits stupéfiants demande beaucoup d'efforts.
1: L'action de flairage, elle va être hyper éprouvante pour lui. Parce que l'oxygène qui va passer dans son corps, en fait, quand il flaire pour chercher une odeur, elle ne va pas être utilisée pour faire fonctionner son organisme, hein, ça va passer ailleurs. Et du coup, c'est pour ça que les chiens qui flairent, ils respirent presque pas. C'est comme si nous, on faisait un 100 mètres en apnée, bah, eux, c'est pareil.
0: Rafale fait équipe avec ce fusilier marin et cynotechnicien depuis son plus jeune âge. Il a été sélectionné à l'âge de 2 mois et progressivement entraîné à la détection de matière. Depuis, le berger malinois suit son maître au gré des affectations dans l'océan Indien ou le Pacifique. Toujours prêt pour partir encore en mission, ce chien est opérationnel pour les 2 prochaines années avant d'entrevoir sa retraite.
2: Un mot de politique à présent. Contrairement à ce qu'avait annoncé Moeté Brodersson sur notre plateau lundi soir, Naomi Mihura ne sera finalement pas candidate aux élections sénatoriales sous les couleurs de Afanoutia. Elle se dit honorée par la proposition du président et adhérée aux valeurs de son parti, mais elle explique qu'elle ne peut accepter pour des raisons personnelles. On l'écoute au micro d'Athéna Milkam.
3: J'ai un blocage qui est familial, qui est personnel. Je me suis présentée aux élections municipales face à mon beau-père, c'était compliqué familialement, mais je ne peux pas le faire. C'est pas tout à fait la même situation face à sa propre mère, donc je ne m'engage pas dans ces élections sénatoriales.
2: Moeté Brodersson, que nous avons contacté, prend acte de cette décision familiale tout en assurant que Naomi Mihura poursuivra son chemin politique avec Afanoutia. Autre débat, autre ligne de fracture, celle des ressources minières sous-marines. Elles pourraient représenter une richesse considérable, mais leur exploitation soulève aussi la question de la préservation de l'océan. Oscar Temaru et Moeté Brodersson ne partagent pas la même vision et ils sont loin d'être les seuls. À Palau, les dirigeants du Pacifique ont affiché leur divergence, Tiarenui Pahuiri et Mike Leral.
4: Les 18 leaders du Pacifique cherchent toujours un consensus, mais sur l'exploitation minière, il est bien difficile à trouver. Surtout depuis la pandémie de Covid qui a montré que le tourisme ne peut être la seule ressource d'une île, même paradisiaque. Alors les Cook, les Tonga ou Nauru envisagent de racler leurs fonds sous-marins, même s'ils n'en sont pour le moment qu'en phase d'exploration.
5: Tonga a choisi une approche prudente, qui consiste d'abord à ne pas nuire à l'océan. Nous sommes donc attentifs à la science et aux préoccupations exprimées. Et bien entendu, nous ne ferons rien qui puisse perturber ou détruire l'environnement.
6: C'est la responsabilité des chefs de gouvernement de trouver un accès à ces ressources pour le bénéfice, pour le bien de leur pays. Ce n'est pas du mirage. C'est pour ça que ça provoque beaucoup d'émotions. Les gens disent « Oh, vous allez creuser au fond de l'océan ?» Mais non, ce sont juste des ressources qui reposent au fond de l'océan. Il faut simplement y accéder. Je peux vous le dire, quand les compagnies vont arriver avec leur technologie, elles ne vont pas nuire à l'environnement.
4: Tous les pays qui souhaitent exploiter assurent qu'ils ne le feront que si c'est possible sans nuire à l'environnement. Le pays qui accueille le forum, Palau, fait partie des précurseurs de la protection de l'océan. Pour lui, comme pour la Polynésie française, exploiter ses ressources serait une erreur. C'est aussi la position de la France.
7: Politique se base sur la science et ce que nous disent les scientifiques aujourd'hui, c'est qu'il n'y a pas de garantie du tout que cela puisse se faire en préservant l'environnement, en protégeant la biodiversité marine. Et puis par ailleurs, il y a aussi un argument économique que plusieurs îles du Pacifique font valoir, c'est-à-dire qu'aujourd'hui, il n'y a aucune garantie de la viabilité économique de telles expéditions. Donc la position de la France reste la même et non seulement elle reste la même, mais nous sommes pleinement engagés pour que d'autres pays nous rejoignent pour pouvoir protéger ces grands fonds marins.
4: Et puis il y a ceux qui ne comptent pas exploiter, mais se réservent le droit d'y songer plus tard. Comme la Nouvelle-Calédonie, elle a signé le moratoire anti-exploitation pour le moment.
8: Quand on veut construire un pays, quand on se considère être responsable dans un pays, il ne faut pas se couper les possibilités de savoir qu'est-ce qu'il y a, non seulement dans le sous-sol et dans la mer. Ça ne veut pas dire forcément de l'exploiter, mais de le savoir, parce que si nous on ne le sait pas, d'autres le sauront pour nous.
4: L'inconvénient, c'est qu'il n'y a pas de frontières physiques dans l'océan. Si les Cook exploitent leurs fonds, le Fénois voisin peut en subir les effets. Pour les nombreux gardiens des traditions et écologistes présents au forum, ces extractions seraient une folie.
6: Aux endroits où ils ont débuté les extractions il y a 30 ans, l'environnement ne s'en est pas remis. La vie n'est pas revenue. Les traces de leurs machines au fond de l'océan sont toujours visibles après 30 ans, même presque 40 ans.
9: Qu'est-ce que ça signifie d'être un habitant du Pacifique, des îles Cook ou d'être un Maori? L'océan est censé être au cœur de notre identité. Détruire notre océan, c'est piétiner ce que nous sommes, nous, le peuple du Pacifique.
10: As a trampling of who we are as Pacific peoples.
4: Les lobbyistes pro-exploitation, eux, se sont fait plus discrets au forum cette année. Nous avions pu les interroger les années précédentes, mais cette fois, ils se sont contentés de faire miroiter des bénéfices records aux îles qui acceptent de les écouter. Pourtant, dans le Pacifique, ceux qui l'ont tenté ont surtout perdu de l'argent. Les seuls à s'enrichir sont, pour le moment, les compagnies minières.
2: Et les ressources de l'océan toujours, mais cette fois du côté de la pêche. Les exportations polynésiennes de produits de la mer ont reculé de 31% en valeur en 2025. En cause notamment le thon jaune dont les exportations ont été divisées par 3 et la baisse des achats américains. Seule éclaircie, les ventes vers l'Europe atteignent le plus haut niveau depuis 10 ans. Toutes les informations sont disponibles sur tntvnews.pf. Du côté d'Aroué, demandeurs d'emploi et recruteurs avaient rendez-vous aujourd'hui. La commune organisait un job day avec un principe simple, multiplier les rencontres en face à face et permettre aux entreprises locales de repérer directement de futurs salariés ou stagiaires. Vémi Tierlo et Tauhani Leska.
11: Dans la salle, les entretiens s'enchaînent à un rythme soutenu. Pour Veina Hiti, ce premier rendez-vous en tête-à-tête et concluant.
12: C'est la première fois que je participe à ce genre d'événement. Ben, on a bien échangé, on a bien discuté et il va m'appeler si toutefois ben, c'est bon pour moi. Grâce aux employés d'ici de centre de jeunesse, c'est eux qui nous ont aidés à faire nos CV, à nous entraîner comment se préparer ben, à parler.
11: Comme lui, près de 200 candidats se sont préparés et ont fait le déplacement. Un coaching préalable qui profite directement aux patrons de TPE et PME locales, souvent contraints par le temps pour mener leur recrutement.
13: Quand on est gérant d'une petite société, c'est toujours très compliqué de se dégager du temps pour pouvoir obtenir plusieurs candidatures. Moi, je trouvais que c'était intéressant de venir ici parce que ça nous permet en une journée de voir plusieurs profils, de pouvoir sonder, d'être directement en contact des gens et ensuite, bien sûr, de faire notre choix en interne, quoi, une fois qu'on aura étudié, on va dire, toutes les candidatures qui nous auront été proposées.
11: Événement régulier de la commune, cette rencontre pour l'emploi revient cette année sous une formule repensée. Le Job Day, un speed dating direct et ciblé pour répondre aux besoins précis du terrain.
14: On avait l'habitude de faire toujours des forums, mais c'est vrai qu'effectivement, après plusieurs sollicitations de demandeurs d'emploi et beaucoup d'entreprises rencontrées lors de visites, on a préféré les réunir en un seul point. Aujourd'hui, on a de la chance d'avoir des recruteurs qui veulent vraiment soutenir les demandeurs d'emploi. Donc ils sont là pour proposer plusieurs mesures, que ce soit par le biais du CEFI ou que ce soit par des recrutements directs.
11: Jeunes diplômés, trentenaires en reconversion ou personnes en situation de handicap, ouverts à tous, cette initiative de proximité confirme son succès auprès des candidats comme des recruteurs.
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12: 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Merci de nous écouter et passez une belle journée sur Hiti FM.
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7: Marou Metei, merci à vous d'avoir suivi cette émission la matinale depuis 5h avec votre Will National, comme le dirait l'autre. Je plaisante. Hein. En tous les cas, vous avez passé un bon réveil, je laisse faire bien. En tout cas, merci également à toute l'équipe hein, technique, Jean-Éric Lucas qui était là avec nous ce matin, Corinne, Belinda également, et puis elle nous a rejoint également dans la foulée Miss Mac.
8: Tout à fait, un
9: j'ai
8: plaisir
9: tombé
8: de vous entendre. Oui, ah oui, oui, ah oui, à 5h, en écoutant Will, je suis tombé.
7: J'aurai le plaisir de vous retrouver tout à l'heure à partir de 14h, et demain matin encore, 5h.
8: Justement, avec... écho d'artiste.
7: Ah oui, tout à fait, à partir de 14.
8: Ah, tout à fait. Sur Pauline Etiatri, il est l'or.
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8: Pour l'initiative, il est 8h à suivre votre flash. Il est présenté par Corinne Tétia, bonjour.
14: Yorana Mak, Yorana, à toutes et à tous. Le chauffeur qui a fauché Taratou Atéha Amouana 16 ans 2024 a été condamné hier à 1 an de prison ferme correctionnelle. Le conducteur était jugé pour homicide involontaire. Il a percuté l'étudiant de 16 ans qui allait à pied à l'école. Dans sa course, il a aussi percuté un véhicule puis des poteaux anti-stationnement avant de terminer sa course contre une voiture arrivant en sens inverse. Atteint d'épilepsie depuis 13 ans, le conducteur âgé d'une soixantaine d'années n'avait pas le droit de conduire. Son permis lui a été retiré. 65 lots mis aux enchères hier matin après des saisies survenues dans le cadre d'une enquête pour trafic d'ice. Des lots qui comprennent 90 bouteilles d'alcool, 34 bijoux, 10 montres de luxe et une caméra de surveillance. Ces ventes aux enchères se tiennent depuis mardi. Tous les La première a rapporté 16 millions de

0: Tunisie, la première, diffusera ce soir La parole malsaine, une fiction courte sur la détresse psychologique des jeunes. C'est à 19h25. Et enfin, la ligne d'écoute de l'association SOS Suicide est le 444-767. Du tarot et de la banane locale dans les assiettes de près de 50 000 élèves. Le défi sera lancé aujourd'hui avec l'opération Cantine à l'Unisson après une première opération réussie l'an dernier aux îles sous le vent. Cantine à l'Unisson s'étend aujourd'hui à la société et aux Australes. 61 établissements scolaires participent à cette journée destinée à remettre les produits du Fénois au cœur de leur menu. À la découverte des métiers de la croisière, les deux campus des métiers et des qualifications du territoire, hôtellerie, restauration, tourisme du Pacifique et mer, invitent aujourd'hui 300 collégiens à bord de la Ranui. C'est la première édition de Tatei, les matinées du tourisme nautique qui vise à sensibiliser les jeunes élèves aux métiers de la mer et de l'hôtellerie, restauration à bord des paquebot et mardi prochain, ce sera ouvert au grand public. Et enfin, le CFPA organise ses 3 journées portes ouvertes dans ses centres de Tahitir, Airoir, Ayatea. L'occasion pour les visiteurs de découvrir les métiers et les formations proposées par les établissements. Le public pourra visiter les ateliers et échanger avec les formateurs et les stagiaires. Il pourra aussi découvrir les nouvelles formations prévues en 2027. L'opération démarre donc aujourd'hui au centre de Airoa. La semaine prochaine, ce sera autour des centres de Travao, de Pir et de Pounar. Oui, enfin, le centre de Farouar, Ayatea ouvrira ses portes au public le 1er octobre. C'est la fin de ce flash. Belle journée à tous. À 11h30 midi, vous retrouverez Vito Tapo et Sibelle Pichard. Et n'oubliez pas ce rendez-vous en radio tout à l'heure avec Will, notre ami Will, écho d'artiste. Aujourd'hui, Will recevra Kohaine Nassimiaslan.
1: Tout à fait, boxeuse et artiste alors.
0: Voilà. Merci beaucoup, Marc. Belle journée.
1: À vous de même. Votre flash était présenté par la charmante Corinne Tétia. Sur Corinne Tétia, à 8h05.

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1: 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Mais il y a une bonne chose aussi pour cette affaire de ICE, parce que l'argent perquisitionné qui est rendu à l'État, ça sert aussi pour grossir, pour payer nos projets.
2: Ah,
1: ça, c'est son avis, oui, hein, mais ça ne veut pas dire qu'il faut détruire la vie de nos enfants pour essayer d'avoir ces 20 millions.
2: Tout à fait.
1: Mais ça, c'est mon avis. Hein.
2: Yorana. Kawanou, vous êtes sur la première. Bonjour.
1: Ah, lui, à l'huile.
2: Hey, Yorana.
3: C'est juste pour une musique, s'il te plaît.
2: Ok.
1: D'accord.
3: T'es chaud, t'es trop fort.
1: Oui.
3: Barou, on m'était.
1: D'accord. Okay. Maruru.
2: Ça, c'est un tube, ça, hein?
3: Maruru,
2: Dieu de Venise, Nana. Papa, 8h31 sur Polinetia, Atei, dédicace, coup de gueule, mais coup de cœur aussi, si vous voulez. Message toujours dans le respect au 40-86-16-00. Yorana, bonjour. Kawanou, Siaosing.
4: Hey, Yorana.
1: Siaosing.
2: Oui.
4: C'est pour le problème avec le iPhone.
1: Oui.
4: Oui. Ce que je comprends pas, c'est comment ils ont pu faire passer dans la prison, comment ils ont réussi à diriger le truc depuis la prison. Donc du coup, je pense qu'il y a des gardiens de prison corrompus, quoi. Il y en a un bon nombre, quoi. Voilà. Donc nous, on est là maintenant, hein.
1: Ok, Maruru. Après, voilà.
4: Ok, Maruru,
1: mettez. Maruru, fais tout, Nana. T'es mon hôte, t'es Nunu. 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
2: allô Kaoha, vous êtes sur la première.
5: Bonjour.
2: Bonjour.
1: Oui.
5: Voilà, c'est juste pour dire que la loi française elle est pas assez stricte. Des personnes qui font venir cette drogue ou qui volent ou qui font des choses pas bien, et il faut attendre plus d'une dizaine de fois pour qu'ils soient condamnés. Vous prenez le plus grand pays du monde où il y a le plus d'habitants, la Chine, j'y vais souvent. Et bien là-bas, je vais vous dire, tous les magasins sont ouverts. Il n'y a même pas de porte, les gens ne volent même pas. Et la drogue là-bas, si tu te fais choper, c'est la peine, c'est la mort.
1: La peine
5: donc,
1: de mort.
5: La peine de mort. Que ce soit en Indonésie, en Chine, eh ben, je vous dis, il n'y a plus aucune drogue qui se passe là-bas.
1: D'accord.
5: Donc, moi, je dirais que la peine devrait être, dès qu'on les chope, c'est minimum 5 ans de prison. Et là, les gens vont comprendre sans jugement. Et c'est comme ça qu'il faut arrêter cette drogue-là. Là-bas, on te fait choper avec un joint de paca en Chine, et bien, t'es sûr de ne plus jamais revenir dans ton pays, si dans un cercueil.
1: D'accord.
5: Donc, et tu verrais que là-bas, tu peux aller partout où tu veux, là où tu veux. Il n'y a aucune crainte, et c'est incroyable. On avait dit du mal de la Chine, mais je vous dis, allez-y là-bas, vous verrez que
1: c'est strict
5: d'aller partout où, oui, où vous voulez.
1: Maruru pour cet avis.
5: Maruru.
1: Maruru, belle journée.
2: Oui.
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2: Voilà, tout à fait. Donc, 40-86-16-00, c'est chaud sur l'antenne. Il y a du monde pour la libre antenne sur Pauline et Tiatrey. Yorana, bonjour. Allô.
6: Yorana, Mike. Yorana, Nouéla.
1: Yorana, Mama, Yaya.
6: Nouéla, Zambia, mais où est-ce que tu as dit? Allez, tu as dit, tu as dit, tu mérites aussi une augmentation. À pas patron. Nouéla, tu es très, très fort. Mais alors, on a où est pour toi, mon Nouéla? Nouéla, c'est pour un anniversaire. Alors, je voulais souhaiter un joyeux anniversaire à Timéry Hapicio. Voilà, actuellement à la mairie de Papara. Ben, je la souhaite un joyeux anniversaire. Voilà, qu'elle soit bénie pleinement aujourd'hui. Je s'appelle pour son anniversaire. Et puis, que Dieu la bénisse. Et je l'embrasse très, très fort. Nouéla, je peux vous demander un mot oui.
1: Vas-y.
6: Il y en a un, Eho Noé, c'est Gabilou qui chante. Okay. Eho Noé, c'est Taïne, c'est Maudioudi.
1: Le tiro, c'est noté.
6: Elle a bien fait ce morceau. Mmh. Elle a bien fait ce morceau.
2: Ok.
6: Nouéla, pas du tout Nouéla. Nouéla, bien Nouéla, Nouéla, c'est mieux. Allez, bisous à vous.
1: Ok, Nana.
2: Nana, maman, Yadira.
1: Arulu, notre nom.
2: Libre antenne.
1: Yorana.
2: Yatei, Kaoha, Yorana. Alors tout très haut à ciao zing.
1: Yorana. Allô. Allô à l'huile.
2: Eh, konnichiwa.
7: Allô à l'huile. Allô.
2: Eh.
1: Yorana.
2: Ça va papa.
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2: C'est la question que posait donc Papa Marou, voilà. Hein, c'est ça, hein. C'est ça. Donc on dit que c'était de l'argent sale et ensuite...
1: Au moment où les gendarmes...

0: Matinal week-end dans son émission 1, 2, 3, planté, une émission interactive dans laquelle vous pourrez donc l'appeler au 258 258 pour lui poser toutes vos questions. Il se fera un plaisir d'y répondre. Il sera bien évidemment en compagnie de notre ami Clément, le matinalier des week-ends. Pour l'heure, en tout cas, on écoute Sébastien Limousin qui arrive avec sa rubrique Le secret des plantes et qui vient nous en apprendre plus sur la liane Kiscalis. On l'écoute.
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2: Le Kiscalis indica, plus connu sous le nom de liane pomme, est une plante grimpante à fleurs originaire d'Inde, d'Asie du Sud-Est et des Philippines. C'est une liane capable d'atteindre plusieurs mètres de longueur lorsqu'elle bénéficie d'un bon support. Son port souple et étalé en fait une excellente plante pour habiller une tonnelle, une clôture ou même un vieux tronc d'arbre. Ses tiges deviennent rapidement robustes, surtout à la base, alors que les jeunes restent souples. Les feuilles sont vertes, simples, ovales, mesurant entre 5 et 12 cm de long et leur texture est légèrement rugueuse. Les fleurs apparaissent en grappes pendantes, très parfumées et changent de couleur avec le temps. Elles s'ouvrent blanches, deviennent progressivement roses puis rouges en quelques jours et elles dégagent un parfum sucré proche de celui des pommes. D'où son nom de liane pomme. Elle préfère une exposition en plein soleil, qui est indispensable pour assurer une belle floraison. Elle tolère malgré tout une mi-ombre légère, mais elle fleurira moins. Elle pousse dans des sols bien drainés, riches en matière organique, un mélange de terre végétale, de compost, de terreau et de sable fin. Il faut éviter les zones où l'eau stagne, car elle redoute l'humidité excessive au niveau des racines. Une fois bien installée, elle peut résister à des petites périodes de sécheresse, mais des arrosages réguliers en saison sèche sont nécessaires pour la croissance et la floraison. Il est possible de la cultiver en pot, mais elle demande plus d'attention, surtout au niveau de la taille et des arrosages. Sa reproduction se fait par bouturage de tiges en fin d'été. On peut les placer dans un mélange léger et humide ou dans l'eau jusqu'à l'apparition des racines. Le marcottage fonctionne également très bien et donne de meilleurs résultats que les boutures.
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0: Nouvelle-Calédonie, la première, il est 6h16, on en arrive déjà au dernier mot, pas encore, c'est un petit peu trop tôt pour le dernier mot. Non, le dernier jeu par contre de cette matinale, le grand réveil, vous allez pouvoir nous appeler au 258-258 pour tenter de remporter une formule petit déjeuner avec le jeu du Café Dico, voilà, de 258-258, et la définition avec laquelle on joue aujourd'hui, c'est celle-ci. Le mot que l'on cherche désigne principalement un spectacle musical au cours duquel un ou plusieurs artistes jouent ou chantent devant un public. D'après vous, de quoi s'agit-il? Le 258-258, si vous pensez avoir la bonne réponse, et je prends tout de suite le premier appel. La première, oui, bonjour. Allô, allô. Allô, bonjour. Allô, bonjour.
1: Allô.
0: Allô, bonjour, comment ça va?
1: Bien.
0: Ouais, on joue avec qui ce matin?
1: Manéa,
0: est-ce que tu as entendu la définition?
1: Oui.
0: Oui, et alors d'après toi, c'est quoi la réponse?
1: Comédie musicale.
0: Une comédie musicale, Manéa, je suis désolé, c'est pas la bonne réponse. On te souhaite une bonne journée, un bon week-end quand même.
1: Merci.
0: À bientôt.
1: Merci.
0: Oh, bisous, ciao. Oh, ça me brise le cœur, elle avait l'air si mignonne cette petite. On continue, vous pouvez donc continuer de nous appeler au 258-258 et je prends tout de suite le prochain appel. La première, oui, bonjour. Allô, allô.
2: Allô.
0: Oui, bonjour, comment allez-vous?
2: Ça va, et vous?
0: Ben, super, merci beaucoup. Vous nous appelez pour le jeu, j'imagine?
2: Oui, c'est ça.
0: Alors, vous avez entendu la définition, j'imagine que vous avez également une réponse à nous proposer. Quelle est-elle?
2: C'était quoi les deux?
0: Ah, il n'y a pas de proposition là, je lis une définition et c'est à vous de retrouver le mot qui se cache derrière. Je vous relis la définition peut-être?
2: Oh, oui.
0: Aujourd'hui, on cherche un mot qui désigne principalement un spectacle musical au cours duquel un ou plusieurs artistes jouent ou chantent devant un public. D'après vous, de quoi s'agit-il?
2: Un show, un concert.
0: Un concert?
2: Oui.
0: Eh bien, le concert, c'est la bonne réponse, bravo! Effectivement, c'était bien le mot qu'on cherchait ce matin dans le jeu Café Dico. Vous remportez donc une formule petit déjeuner. J'espère que ça vous fait plaisir.
2: Oui.
0: Ouais. Est-ce que vous aviez peut-être un petit mot adressé aux Calédoniens avant de lancer la journée et le week-end?
2: Bon week-end à tous et bonne journée.
0: Et ben voilà, un message simple mais précis. Surtout, vous restez...

0: Grande Terre, comment est-ce que vous espérez les faire venir?
1: Alors, le petit show est arrivé hier jeudi avec 25 touristes. Nous, on a prévu 100. Voilà, on se retrouve avec 25. Et puis, il y a ce matin, il y en a encore le petit show qui vient de Lifou avec les gens d'Ouvéa et de Lifou. Donc, on est sûr. Moi, je suis sûr qu'on aurait peut-être deux fois moins de monde que
0: d'habitude.
1: Les autres foires. Mmh. Oui, que d'habitude.
0: Alors, cette foire, hein, pour les exposants, les agriculteurs, les artisans, les professionnels du tourisme, ça représente une occasion économique, hein, de faire une meilleure année. Qu'est-ce que vous espérez avec ce blocage aérien, justement? Ça va avoir un impact économique sur la foire?
1: Sur la foire, oui, parce que, par exemple, nous, on a l'habitude d'organiser la foire ou les autres fêtes événementielles avec plus de 100 touristes d'accueil. Et ça, c'est une manne financière très importante pour nous. Habituellement, sur le site, à l'occasion des foires, on est à plus de 30 stands de restauration où tout le monde se fait des petits bénéfices. Mais là, pour cette fois-ci, on est à moins de 25 restaurants. Donc, oui, c'est sûr que le problème de transport va impacter la foire. Mais ça ne nous empêche pas de faire quand même.
0: Alors, donc, une édition resserrée, vous l'avez dit. Mais qu'est-ce qui va attendre? Enfin, à quoi peuvent s'attendre les visiteurs à Tadourem jusqu'à dimanche?
1: Alors, ce qui leur attend, les premiers qui sont arrivés hier, ils sont assez impressionnés par la préparation, par les installations. Donc, il y a tout le monde, mais voilà, il y a surtout cette 36e édition, c'est la passation du pouvoir, parce que l'ancienne équipe qui a tenu 36 ans va être relayée par une nouvelle équipe, dont je suis le nouveau président.
0: Tout à fait.
1: Et puis, on a Air Calin qui nous a aidés en mettant en jeu deux voyages pour deux personnes. Un à Vanuatu, un en Australie.
0: Très bien.
1: Et du coup, ça donne. Nous, on va mettre en jeu, donc peut-être ça va nous faire des sous pour financer.
0: Voilà, un joli cadeau à la clé. Merci beaucoup, Ahmed Jouaya. Donc, je rappelle que vous êtes le nouveau président du comité organisateur de cette 36e édition de la Foire des Îles qui commence aujourd'hui.
1: Moi qui vous remercie.
0: Merci, au revoir. Il est 6h51, c'est la fin de ce journal. Merci à vous de nous avoir suivis. Et tout de suite, je repasse la main à Dylan.
2: Coralie, merci. Le prochain rendez-vous d'actualité, ce sera à partir de 7h. Tout de suite, en avance en musique avec REM et leur titre Everybody Hurts.

0: Nouvelle-Calédonie. La première, il est 6h55. Tout de suite, on prend 2 minutes pour parler de votre santé avec Léa Gilibert qui nous parle de santé mentale et lorsque la charge s'accumule, on l'écoute.
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2: Bonjour à tous. Aujourd'hui, dans 2 minutes pour votre santé, nous allons parler de votre charge mentale et surtout quand elle s'accumule avec Suzanne Develin. Bonjour Suzanne.
3: Bonjour Léa.
2: Suzanne, on parle beaucoup de charge mentale. Comment la définir simplement ?
3: La charge mentale, c'est pas simplement de faire beaucoup de choses. C'est devoir penser en tout, à tout et tout le temps. Anticiper, organiser, retenir, vérifier, rappeler, prévoir les conséquences. Le plus épuisant, parfois, ce n'est pas l'action elle-même, c'est le fait d'être toujours en alerte.
2: Comment sait-on que cette charge devient trop lourde?
3: Quand le cerveau ne redescend plus, on oublie, on s'irrite, on dort moins bien, on a du mal à se concentrer, on répond plus sèchement, on n'arrive plus à récupérer. La personne peut avoir l'impression d'être responsable de tout, même quand elle est déjà à bout.
2: Que peut-on faire concrètement?
3: D'abord, sortir la charge de la tête, écrire ce qui tourne en boucle, ensuite trier ce qui est urgent, ce qui est important, ce qui peut attendre, ce qui peut être partagé, délégué, je dirais même, et surtout regarder ce qui n'a pas à reposer sur une seule personne. Une question que j'aime bien me poser, c'est ce que vous êtes en train de stresser maintenant, quelles seront les conséquences dans 10 ans? Et parfois, on se rend compte que c'est facilement plus possible de lâcher prise.
2: Ce n'est donc pas seulement une question d'organisation personnelle.
3: Non. Parfois, il faut aussi clarifier les responsabilités, demander du soutien ou accepter que tout ne puisse pas être fait en même temps, de façon parfaite aussi.
2: Qu'est-ce qu'il faut retenir de tout ça alors?
3: La charge mentale n'a pas besoin d'être portée en silence. Quand on la nomme et qu'on la partage, on ne perd pas le contrôle. On retrouve de l'espace pour respirer, décider et avancer.
2: Merci Suzanne.
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0: La Nouvelle-Calédonie, La Première, il est 6h57, plus que quelques heures avant d'être en week-end. On vous souhaite d'ores et déjà un très bon week-end. Et puis un petit peu plus tard, vous aurez également une rubrique qui vous fera quelques petites recommandations si vous cherchez des activités. Mais pour l'heure, eh bien, on se dirige tout de suite vers le journal de la rédaction.
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0: aux patients qui sont en Australie, à l'association avec à la cité. Après, je sais qu'avec les malades qu'on a connus là-bas, on a tendance à rester soudés quand on revient.
1: Vous avez rencontré des personnes sur place avec qui vous avez passé beaucoup de temps, des personnes qui étaient de Nouvelle-Calédonie?
0: Oui, on est tous logés à la même enseigne, mais de toute façon, dans la pension. Donc forcément, il y a des liens qui se créent.
1: Ah bah oui.
0: Et là, ces liens, quand tout se passe bien et qu'on revient au pays, tant mieux. Hein, on peut. Mais on se voit, on se rencontre tous, on a tendance à avoir vraiment créé un gros lien d'amitié.
1: Et vous serez peut-être là jeudi prochain pour pouvoir raconter. Vous y serez.
0: Tout à fait.
1: Avec d'autres patients qui sont revenus.
2: Oui, j'ai demandé à certains patients de venir et je pense que...
1: Ça parle toujours plus aux gens.
2: Tout à fait. L'expérience vécue par les patients ne peut être racontée au mieux que par eux-mêmes.
1: Vous avez parlé du suivi. Qu'est-ce qui se passe après ?
2: Alors après, quand tout va bien et qu'on arrive à mettre le patient en rémission, et j'espère être le patient en rémission et j'espère aller guérir, et la guérison ne vient, le mot guérison on l'utilise qu'avec le temps qui passe, hein. Malheureusement on peut pas dire d'emblée vous êtes guéri parce qu'il y a toujours un risque de récidive. Donc après, en fonction des pathologies, déjà il y a des traitements qui peuvent être prolongés, qu'on appelle des traitements d'entretien ou de consolidation pour éviter les rechutes dans un certain nombre de maladies. Et puis quand il y a vraiment la phase de surveillance, donc ça va être des consultations médicales pour être examiné, discuter avec le patient, savoir si tout va bien, faire un examen clinique, les prises de sang, et ensuite, en fonction des pathologies, il peut y avoir des scanners de contrôle ou des examens spécialisés, ou parfois refaire les myélogrammes dont on a parlé tout à l'heure, etc. Mmh. Mais ça, c'est vraiment en fonction de la pathologie qu'on va surveiller, mais le suivi est souvent long, minimum 5 ans, comme dans tous les cancers, et même pour les greffes, on va même jusqu'à 10 ou 15 ans de suivi.
1: Nicolas, aujourd'hui, vous avez repris vos activités comme avant ?
0: Oui, tout à fait.
1: Le travail, les activités physiques.
0: Alors les activités physiques, non. J'avoue que ça laisse quand même quelques petites séquelles.
1: Bien sûr.
0: Pour ma part, en tout cas, on perd quelques capacités.
1: Forcément. Un petit message à passer aux auditeurs et auditrices qui nous écoutent pour terminer cette émission.
0: Je pense que quel que soit le cancer, le mental joue énormément. L'accompagnement, on doit avoir un soutien de la famille, comme celui des médecins. Et c'est vraiment important d'être soutenu. Et de pas baisser les bras surtout. Il faut vraiment se battre, quoi.
1: Un message aussi, docteur ?
2: Oh ben, je pense qu'il faut quand même retenir que ce sont des maladies rares. Faut pas que les auditeurs soient inquiets à la moindre fatigue, hein. C'est pas le message à retenir, mais effectivement, c'est des maladies qui doivent être connues et non négligées. J'ai plein de messages à faire passer, mais
1: on n'aura malheureusement pas le temps.
2: Non, mais après, il y a plein de sujets non évoqués, mais il faut garder en tête que il y a des équipes spécialisées qui savent prendre en charge ces pathologies-là, que même si l'issue n'est pas toujours en tête, que il y a des équipes spécialisées qui savent prendre en charge ces pathologies-là, que même si l'issue n'est pas toujours favorable, malheureusement, il y a beaucoup d'espoir avec des grands progrès thérapeutiques à l'heure actuelle.
1: Merci docteur, c'est la fin de cette émission. Rendez-vous jeudi prochain dans le hall du Medipôle le 17 septembre de 9h à 15h. Bonne journée.
2: Merci.
0: Merci.
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0: cherchez un emploi en province sud, en province nord ou sur la province des îles, voici la Minute de l'Emploi sur la Première.
1: C'est parti pour votre Minute de l'Emploi. Et on commence par les offres de la province Nord. À Conné, un poste d'agent de maintenance spécialité électricité est à pourvoir en CDD de 3 mois évolutif à temps complet. Vous serez chargé d'assurer la maintenance des installations électriques, basse tension, ainsi que la maintenance, la pose et le raccordement des aérateurs. Il faudra un CAP ou un BEP donc, et une expérience de 3 à 5 ans dans le domaine de l'électricité et de la maintenance industrielle. Le permis B et C sont exigés. Le logement n'est pas fourni. Numéro de l'offre, la 147 Saint-Celle. Le permis B et C sont exigés. Le logement n'est pas fourni. Numéro de l'offre, la 147 571. Pour la retrouver directement sur le site www.cap-emploi.nc. Et maintenant, allons faire un tour vers les annonces de la province sud. À Dumbéa et Païta, un poste d'infirmier préleveur est à pourvoir en CDD de 3 mois évolutifs à temps partiel de 35 heures. Il faudra évidemment son diplôme d'état infirmier avec une immatriculation par la DAS-NC et une expérience en laboratoire est souhaitée, ainsi que le permis B. Numéro de l'offre, la 181, à retrouver sur le site de la province sud.
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